Les recherches modernes sur le comportement animal n'ont cessé de réduire la liste des traits jadis jugés comme des caractéristiques propres à l'humain. Il apparaît à présent que la plupart des différences qui nous distinguent de ceux que l'on appelle les animaux sont plutôt d'ordre quantitatif. Il apparaît à présent que la plupart des différences qui nous distinguent de ceux que l'on appelle les animaux sont plutôt d'ordre quantitatif.

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1: Je suis rue de Rémusat, à quelques mètres de la place du Capitole à Toulouse, et je me rends à la salle du Sénéchal, car nous sommes aujourd'hui jeudi, et le jeudi, il se passe quelque chose à 12h30 qui attire énormément de monde. Il est 11h30 et déjà il y a beaucoup de gens dans la file d'attente devant la salle. Vous venez souvent ici ?
2: Oui, le plus souvent possible en fait. J'apprécie beaucoup cet espace. La programmation est très diversifiée et toujours de très grande qualité.
1: Vous connaissez les artistes qui sont invités aujourd'hui ? Ou vous venez comme ça ?
2: Absolument pas, j'adore. C'est un peu comme d'aller dans les bibliothèques. J'aime bien découvrir au hasard.
1: Comment vous expliquez ce succès ?
2: C'est un espace convivial, chaleureux. Et ça, je parle au nom des personnes qui ont peu de revenus. Cette sorte d'oxygène qui permet de garder encore un petit peu de l'esprit, le côté artistique et tout ça, c'est vraiment apprécié.
3: Alors le principe de la pause musicale, c'est de proposer une parenthèse diurne en musique, et je dirais même si possible en poésie musicale, c'est-à-dire un temps pour les urbains à part. Le principe, c'est entrée libre dans la limite des places disponibles. Alors on prend les 200 premiers arrivés.
1: Joël Saurin, vous êtes un ancien membre du groupe Zebda et vous êtes donc à l'origine de cette pause musicale. Comment elle est née ?
3: Avec Zebda, on était en tournée au Québec, à Québec, et l'organisateur du festival où on allait jouer le soir dans un grand espace avec plein de lumière, plein de sons, nous a dit à la fin de la balance qui se finissait vers midi, si vous voulez faire un mini-concert optionnel, c'est possible. On l'a fait. Je suis revenu avec à l'esprit l'idée de reproduire ça un jour à Toulouse, car ce qu'on avait fait à midi et ce qu'on avait fait le

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0: bonjour de l'écho au 88.5, plus précisément le bonjour des causeries de la caravane, dont voici un nouvel épisode avec Guillermo.
1: Bonjour à tous et à toutes, auditeurs, auditrices de l'écho. Nous sommes aujourd'hui au Causerie et la Caravane avec Suno et on a deux invités aujourd'hui. Le premier, c'est Original GG. Bonjour GG.
2: Salut.
1: Et de l'autre côté, on a... Bien par là Mario, qui on t'entend là. Et Original Docteur.
3: Non.
2: Ouais. Dis ton prénom.
3: Marie-Pierre.
1: Et nous y voilà. Mais pour ceux qui pensent qu'on n'est pas inclusif, je peux vous le dire qu'on est du début à la fin. Alors, nous commençons notre causerie, comme d'habitude, en train de parler sur notre dauphin.
0: Dauphin ou roi ? C'est quoi ?
1: Ouais.
0: Règne, hein, je crois.
1: Ouais, en tout cas, hâte que les têtes tombent là. Donc, j'ai entendu Macron là. Macron, il face à tout ce qui est en train de se passer, il a dit plusieurs choses. Une des choses qu'il a dit, c'est... depuis 8 ans, on me parle d'une rentrée chaude. Ok ? Première chose. Deuxième chose, il dit... Les Français m'ont donné un mandat, je ne les quitterai pas avant la fin de ce mandat. Autant, tu vois, l'idée, c'est de faire la nique à tous ceux et celles qui pensent que les mouvements qui risquent de s'élever la semaine et dans les prochaines semaines vont avoir un échec. En tout cas, la gauche entière est en train de se bouger pour que ce soit le cas.
0: Et, comme d'hab.
1: Souvent, tu disais que Bayrou, il en avait... Ah non, c'est moi qui parlais sur Bayrou. Bon, déjà, avec cette histoire de Macron, là... Les types, ils perdent, ils essayent de mettre, comme ils faisaient d'autres politiciens, à voir comment...

0: pour s'enrichir et voilà. Et donc du coup les gens ils s'en prennent, c'est hallucinant, t'entends des discours à la con en train de se dire c'est les plus pauvres, ouais, qui
1: c'est les migrants qui bouffent
0: l'État français, oh même les familles la plus les familles des feignants comme on dit,
1: ouais qui abusent de la sécu qui...
0: ouais hein. Et ils sont dans ces délires-là. Et donc, du coup, il parlait sur l'esclavage des jeunes parce qu'il dit qu'on va les laisser endetter. Il ne parle pas de où ça vient la dette. La dette, elle vient des gens, on en a parlé cette semaine.
1: Oui, puis il y a des jeunes qui s'en sortiront très bien. Il y a des héritiers qu'on n'a rien à foutre de la dette.
0: Ah oui,
1: c'est eux qui prêtent.
0: C'est vrai. C'est vrai sur cette question.
1: Non, on nous raconte des sornettes encore une fois, quoi. Et à propos d'esclavage des jeunes, il y en a, pas que des jeunes d'ailleurs. Plein de gens en âge de travailler qui sont réduits quasiment à l'esclavage.
0: Tu parles des saisonniers.
1: Parle des saisonniers, là.
0: Oui.
1: C'est de pire en pire.
0: C'est fou, ça, parce que tu sais, dans les revendications de la Confédération paysanne, je vois jamais conditions de travail des ceux qui font l'État, hein,
1: exactement.
0: Des ouvriers agricoles. Ah, ça, il n'y en a pas. Hein? Il y a la petite photo avec Europe Écologie Les Verts, les négociations avec les PS, la régulation du marché. Mais concernant les travailleurs de la terre, les vrais travailleurs de la terre, pas celui qui est au-dessus des tracteurs, pas celui qui conduit toujours les tracteurs, qui travaille plus de terre qu'est-ce qu'il peut travailler. Ceux qui triment, ceux qui sont en train de faire actuellement, ils attaquent différentes cultures, nettement les vignes, tout cela dans des conditions épouvantables. Et c'est pas que là, c'est aussi dans la restauration, pareil, où ils ont crève. Et c'est comme cela qu'il y a aussi que la manœuvre migrante dans certains secteurs.
1: Ah oui, sans papier de préférence.
0: Tu vois, et c'est souvent des terribles fachos qui les embauchent. Si vous allez près d'Avignon, tout autour, que c'est des fiefs du Rassemblement National, ben, c'est l'endroit où il y a les plus de travailleurs et travailleuses étrangères.
1: Et en tout cas, pour ce qui est des saisonniers, on arrive à... Ouais, ça fait longtemps, c'est scandaleux, mais là, on arrive à des trucs. Il y a des vendangeurs qui sont payés à la tâche, c'est-à-dire que le patronat utilise l'autogestion,
0: ah oui,
1: en quelque sorte. 22 centimes le kilo de raisin. Je te dis pas comment il faut se la bouger pour gagner 10 euros de l'heure. 22 centimes le kilo de raisin ramassé par un vendangeur, il est payé.
0: 10 kilos, 2 euros.
1: Voilà.
0: Et...
1: faut 50 kilos pour avoir 10 euros.
0: 50 kilos pour avoir 10 euros.
1: Dépêche-toi de la ramasser.
0: Oui, dépêche-toi.
2: C'est une honte.
0: Non, mais c'est...
2: La hotte, c'est 80 kilos pour tenir.
0: Voilà. Ouais, si.
1: Et un kilo de raisin, ça fait pratiquement une bouteille de vin. Et celle à 22 centimes, ça m'étonnerait pas que ça soit des bouteilles de vin à 70 euros.
0: Oui. Ah, mais oui, parce qu'en fait, une chose c'est la récolte faite avec les machines, et autre chose c'est la récolte faite à la main. Souvent, celle là où on récolte à la main, c'est parce que ça fait partie du, comment on dit, de l'appellation.
1: Voilà, ouais.
0: Parce que si tu n'utilises pas des machines, tu as une appellation supérieure, où ton vin, normalement, il est des châteaux et tout cela. Mais en fait... là, que ça soit en été, que ça soit en hiver, les saisons... en fait, il y a énormément de gens qui sont en train de quitter la restauration et d'autres, ils galèrent à trouver des gens pour travailler dû aux conditions de travail, en fait. Qu'il n'y a pas d'augmentation des salaires, que les gens ne sont pas des logements, qu'on te fait payer ton logement et avec la moitié de ton logement, ben, tu perds tout de l'argent que tu venais faire. Et ils veulent réduire ça à des jobs dans lesquels ben, y a un turnover permanent. Tu vois, et sans droit. Alors, il y en a eu, hein, ça fait quelques années, surtout dans les remontées mécaniques, des gros mouvements des saisonniers, mais c'est un secteur qui a du mal à s'organiser, vu la impermanence l'instabilité du taf, quoi. Voilà. Sans parler de tous les genres d'abus qu'il peut en avoir, notamment des harcèlements, ça, et tout cela. Suno, tu me parlais des abus à Nantes.
1: Oui, à Nantes, il y a les copains de Monsieur Bérou. C'est des bandes de catholiques apostoliques.
0: Ah bon, romains. Encore?
1: Eh ben, à Nantes, il y a encore des histoires d'abus sexuels.

0: Alors, la chance qu'ont eu les abuseurs, c'est qu'il paraît qu'ils sont tous morts.
1: Ah oui.
0: Ceux qui abusaient, le curé en question.
1: Ah oui, tu dis que tout, voilà. Tout a été dévoilé maintenant, qu'il n'y a plus personne des responsables, sauf les traumatismes.
0: Voilà. Un genre de bétarabe bis.
1: Ok. Oui, mais ça c'est aussi une négation, en fait, c'est du pur négationnisme de considérer que cette institut depuis des siècles, c'est la réalité, on la connaissait, on écrit sur ces genres de trucs, quand on parle sur les abus dans ces espaces-là, c'est simplement qu'aujourd'hui, tu vois, après les MeToo et plein de choses comme ça, on focalise, on les voit, mais on va en découvrir comme cela plein d'autres, surtout dans des vieilles institutions traditionnelles.
0: Les conduites du secret commencent à être crevées, donc ça déborde.
2: En Belgique, on dit pas tous les pédophiles sont des curés.
1: Oui, pas tous les pédophiles sont des curés.
0: Ce qui est certainement vrai, d'ailleurs. Même s'il y a une majorité de curés.
1: Ouais, c'est un truc de fou. Mais mais c'est l'impunité aussi, tu vois, le fait de que il y a pas de vraies sanctions envers cela. Ils les envoient dans d'autres endroits où ils peuvent continuer à faire la même chose, mais de façon anonyme. Tu vois, en Afrique, en Asie, dans des missions.
0: Comme les détournements d'argent par les politiciens bien placés, quoi. C'est la même.
1: Oui. En parlant des détournements d'argent sous nos 7 semaines, là. Et là, attendez-vous à que ça apparaisse, parce que comme d'habitude, on est dans les scoops. Non. Tu vois, mine de rien, le causerie de la caravane de Maki au 88.5. Cette semaine, il est arrivé un truc assez étrange, assez bizarre, et dont on ne voit pas des relais. Nous, c'est parce que nous avons des relais gilets jaunes qui sont un peu de partout en France et
0: ailleurs.
1: Et en Moselle, Souno, je t'avais expliqué, il faut voir si je trouve les documents. Il y a eu un incendie qui paraissait un incendie anodin. Et en fait, il n'y était pas du tout question d'un incendie anodin. L'intervention de la gendarmerie GIGN Meurthe et Moselle, il y a eu un endroit où ils ont trouvé un stockage des trafics d'armes des guerres internationales. France, USA, Allemagne et Canada, dont quelques exemplaires des nouveaux HK416 Selector Full, nouvellement en dotation de l'armée française, et 60 000 munitions, 5,56 NATO. Les filles prodiges des 30 ans, en fait, du trafiquant d'armes, on sous-nommé les soldats Ryan, on l'appelle dans les coins, hein. Et là, vous voyez que il y a question des gens de la Cour européenne de justice, de la Banque centrale européenne, des sortes de personnages mêlés, d'un peu près un stock de un quart de million d'euros en matériel de guerre. Et que juste, ça a pris feu et tout cela, et la gendarmerie a dû intervenir et tout cela. Mais comme vous savez, dans les infos de cette semaine, était est-ce que madame Macron est un gars ou pas? En fait, parce qu'ils essaient de nous faire parler des conneries, et alors que là, quand même, Souno, en pleine actualité, il y avait même des pièces de drones, en fait, du matériel neuf. On n'est pas en train de parler des surplus comme il y a toujours eu dans les trafics d'armes. On est en train de dire que dans la production armée actuellement en France, il y a déjà des stockages pour du trafic d'armes internationales.
0: À peu près toute l'économie de l'armement, elle repose sur des trafics clandestins. Ça fait des décennies et des décennies. C'est toujours les exportations d'armes, en général, c'est déclaré machine agricole. C'est un truc super connu, quoi.
1: Ouais. Après, il y a eu des trucs intéressants aussi. Tu sais, il y a les ouvriers de Renault qui sont en train de refuser de fabriquer des drones parce qu'en fait, ils veulent les faire l'idée d'effort de guerre. Ils essayent de les faire construire des drones pour intervenir dans des combats qui ne sont pas les nôtres. Et les ouvriers de Renault, ils sont en train de refuser pour le moment. Alors, qu'est-ce que Renault, pour le moment, il a renvoyé la fabrication de ces parts-là dans d'autres pays où ils sont délocalisés. Mm-hmm. Voilà. Et, Et de la même façon, Monsieur Macron a fait une annonce, évidemment, juste avant la période de crise et tout cela, dans les secteurs de la médecine, pour les hôpitaux et tout ça, en disant qu'il fallait se préparer avec 100 000 places dans les hôpitaux et tout, pour se préparer à accueillir 50 000 gueules cassées. Tout ça avant mars 2026. Donc du coup là, il est en train d'accélérer les conflits avec la Russie et en même temps à nous préparer à un système de guerre pour faire rentrer la peur, alors que c'est pas du tout l'état actuel de la conflictivité internationale. Mais on voit bien qu'ils ont besoin et de produire des armes et de faire que l'industrie des guerres nous déborde dans tous les aspects. Sans parler de l'entrée de l'intelligence artificielle à l'école, dans laquelle il y aura des formations d'intelligence artificielle à partir de ces rentrées, et impulsées entre autres dans la négociation qui a été faite sur les pourcentages du budget pour les armées qui nous a imposé Trump. Donc, courageusement, il y en a des gens comme les premiers ministres espagnols qui refusent. Tu vois, mais il n'y en a pas beaucoup, hein. Sur ces questions-là, Souno. Et tu parlais des Canadairs.
0: Oui. Je disais qu'on manquait de Canadairs pour les gros incendies, comme il y a eu dans les Corbières il n'y a pas longtemps. Mais par contre, pour empêcher les gens de jouir de la musique et de la faire, là, on manque pas de gendarmes. On n'a pas réussi à arrêter à temps le feu dans les Corbières, mais par contre, pour contrôler 2000 jeunes qui ont envie de danser, là, on a tout ce qu'il faut. Ouais. La répression est toujours à l'ordre du
1: jour. Oublie pas, Souno, pendant les confinements, hein, quel est le mouvement qui a bravé toutes les interdictions? C'est les gens de la teuf, tu vois, des fêtards, de son système techno. Et tu te souviens à Louvain, là où ils ont commencé à se faire détruire les trucs. Il y a un problème entre cet État-là, ces gouvernements-là, et les toffeurs, parce que les toffeurs, ils s'autogouvernent, ils organisent les choses entre eux, ils n'ont pas besoin des sponsors ni quoi que ce soit, et ils vont là justement pour fêter, entre autres, la liberté.
0: Eh ben oui, c'est bien pour ça que c'est intolérable pour l'État.
1: Et
0: oui,
1: voilà, et donc ils considèrent ça complètement... intolérable, mais en fait, en réalité, moi, ce que je vois, c'est que ça a eu l'effet contraire. Et c'est depuis la mort de Steve Maya Calico et les grosses blocages qu'on a fait à Nantes, c'était d'une beauté. Mais moi, je me disais, ils sont nous tous cet offert quand on a des grandes luttes sociales. Mais c'est ceux qui sont en première ligne en général. Tu vois? Et à partir de là, moi, je vois plutôt une renaissance forte des rave parties et tout cela, beaucoup moins que pendant des périodes plus mornes, tu vois. Et à tel point, mais comme ça nous est arrivé la dernière fois, qu'on nous demande même d'y aller dans des teufs pour politiser les teufs, tu vois. Ça montre bien que ça peut prendre une position qui est celle de la classe à laquelle ces gens-là ils appartiennent. Eh bien, en ce moment, il y a tellement des attaques à la culture, Souno, qu'il y a aussi Radio France qui est en grève. Tu sais pourquoi et comment ?
0: Radio France qui est en grève, oui, parce que ils essaient de remenoter à la manière d'ancienne ORTF. C'est-à-dire qu'il faut vraiment mettre de l'ordre là-dedans. Il est beaucoup trop souvent question de Bakounine et d'autres anarchistes à France Culture, par exemple.
1: Allô ?
0: Ah bah oui.
1: Ah oui, ça c'est vrai.
0: Ça va pas du tout, quoi. Il faudrait au contraire étendre les émissions cléricales le dimanche. Il faudrait toute la semaine. Ça leur plairait. Bah... Enfin, voilà. En tout cas, ça fait au moins une bonne semaine que Radio France... dans son ensemble, c'est-à-dire aussi bien France Culture que France Inter, que France Info et même Radio France Internationale, sont en grève.
1: Ok.
0: Et ça laisse augurer, si ça tient comme ça, ça laisse augurer des grèves.
1: La rentrée avec une grosse...
0: De la rentrée, oui.
1: Mmh. Ben en tout cas, notre plus fraternelle solidarité avec les collègues là, non, parce qu'on est au 88.5 à l'écho à la radio, mais où on ne peut pas faire grève. Voilà. Et tu me parlais aussi là de PS.
0: Oui, il y a pas le PS, comme Monsieur Bayrou va, semble-t-il, se retrouver au chômage. Enfin, en tout cas, à la retraite, je ne sais pas s'ils ont les assédiques, les ministres. Ils ont des retraites tellement confortables.
1: 17 000 euros, les mecs, ils les toucheraient dans
0: les
1: tous
0: les assédiques
1: sens. Non, en général, oui, ah, comme ouais, indemnité. Ouais. Suite à tous les cumuls qu'il en a, c'est
0: ouais,
1: à peu
0: ouais,
1: près...
0: Oui, bien sûr. Non, mais il suffit de 2 ou 3 mois avoir été ministre et t'as une retraite à vie.
1: Oui, oui, oui, c'est ça.
0: Et
1: ben la voilà. Même chose arrive avec la mairie, avec toutes les responsabilités politiques. Ta retraite que tu touches là, tu la touches à vie.
0: Exactement. Enfin, vu que M. Bayrou sûrement va se retrouver à la porte du ministère,
1: oui.
0: Eh bien, le PS n'a eu d'autre empressement que de demander la place de Premier ministre.
1: Ah ben, c'est Hollande.
0: Ils se précipitent. Putain, je sais pas comment ils vont faire pour faire mieux que...
1: Los socios listos.
0: Voilà. Parlement dont ils disposent. Mais voilà. Mais... Il y a des trucs à prendre hein, pour se précipiter comme ça.
1: Oui, après, en fait, là, il y a... Et là, je pense qu'on rentre un peu dans une partie de comment c'est en train de s'élaborer cela. Face à la puissance des mouvements émergents qui commencent à se voir dans les réseaux sociaux, tout ça, qui c'est le 10 septembre, pour contrer ça politiquement... Bayrou a dit on va faire la réunion qu'on devait la faire le 10 septembre, les 8, donc précipité. Et donc du coup, les 8, les gens ils pensent voter une motion de censure pour faire tomber ces jours-là Bayrou. Et donc du coup, là, c'est là que les PS se précipitent à la négociation. Parce qu'ils voient qu'il y a des majorités, mais que ça... En fait, eux, tu sais, comme ils font, ils jouent toujours avec une marge faible mais fixe.
0: Oui, oui, mais ils se cassent la gueule de temps en temps.
1: Oui, oui, oui.
0: Même, hein.
1: Oui, je te dis pas que non. Mais
0: c'est pas des
1: moi, j'hallucine comment ils font. C'est vraiment. C'est des teignes. Parce que les PS, ça fait qu'elle est la merde. Et je vois pas un seul moment les PS gouvernent comme ils s'éloignent.
0: Ça fait au moins 2 siècles qu'ils font de la merde.
1: Oui,
0: et ça continue.
1: Ils y arrivent quand même à rester et à être des enjeux, tu sais, comme au Bayrou, à être des enjeux gouvernementaux avec leur peu d'électorat fixe.
0: Bah, c'est comme les curés et leur respect qu'on leur doit.
1: Oui, oui, c'est ça. C'est ça, c'est ça. Et donc du coup, c'est là que les trucs il est en train de un peu à se jouer. Tu sais que cette semaine, soon, on a failli fêter, et ça n'a pas été le cas, il y a Marion Maréchal Le Pen qui a eu un accident des bagnoles.
0: Ouais.
1: Avec son...
0: Mais elle n'a rien eu malheureusement.
1: Ah, elle n'a rien eu.
3: Non, voilà, il a,
1: tu vois là. Parce que là, il aurait... Par contre, là, il a dû voir la qualité des soins qui existent en France. Et là, comment ils se démêlent, les infirmiers, les pompiers, les gens qui vont chercher, qui sont dû s'occuper du devoir à la fin de ces trucs-là. Un truc qui s'appelle les services publics, je ne sais pas si tu en as entendu parler, parce qu'en ce moment-là, et du haut, ils essayent pas seulement d'oublier la région.
0: Oui, c'est le truc qui emmerde le FMI.
1: Oui, voilà, c'est le truc qui emmerde le Fonds monétaire international. Exactement, c'est lui qui peut-être a sauvé la vie ou amélioré les conditions de travail de cette espèce de non-humaines, on va dire. Voilà. Tu avais une anecdote sur Edouard Philippe, et après on peut parler un peu de l'international.
0: Oui, oui. Et donc, bah oui, bah pour revenir au socialisme, peut-être.
1: Oui.
0: Il risque d'avoir une utilité dans pas longtemps, c'est s'il commence à y avoir des occupations d'usines.
1: Ah oui.
0: Ils vont être là pour faire reprendre le travail, comme en 36.
1: Ah oui. C'est vrai que
0: ça, c'est une de leurs spécialités, de baiser la gueule de prolétariat.
1: Ah oui, oui, ça c'est clair.
0: Donc après, qu'est-ce que... Alors,
1: oui, Philippe, Edouard Philippe.
0: Ah oui, Edouard Philippe. Ah bah tiens, lui aussi. Alors ces types...
1: Mon pote, les maires du Havre. Mon pote, les maires du Havre. L'entrée la
0: demande,
1: plus grande des cocaïnes de France.
0: Ils passent tous par Sciences Po.
1: Ouais.
0: Sciences politiques. Mais on se demande ce qu'ils y apprennent. Monsieur Edouard Philippe croit que la lutte des classes, c'est
1: une idéologie.
0: Un fantasme idéologique, quoi. Il déclare l'autre jour à propos de Monsieur Bayrou qui s'en prend aux anciens jeunes du baby boom. Edouard Philippe, pour expliquer que lui ne donne pas dans la lutte des âges, il dit qu'il n'a jamais donné non plus dans la lutte des classes.
1: Ah ben ça, on avait bien remarqué, mais parce qu'il n'en a pas donné, il n'a pas besoin, ouais. Il la gagne de fait.
0: En fait, il ne sait pas ce qu'il fait, quoi.
1: Ouais.
0: C'est ça le truc. Comme tous ces gens.
1: Mais moi, je pense qu'ils savent ce qu'ils font. Mais...
0: Je ne sais pas, Peut-être certains, mais il y en a qui doivent être assez cons, ils le prouvent tous les jours, pour ne pas savoir ce qu'ils
1: font. Oui, mais en fait, Suno, ça c'est le nouveau courant libéral. Je t'ai expliqué quelle est la conception du courant libéral. Les courants libéraux, surtout qui vont vers le libertarianisme, comme on voit Philippe, ils disent, ça, les travailleurs achètent les... Comment est-ce qu'ils disaient
0: Ils
1: exploitent les patrons. Les travailleurs
0: sont payés, ils sont payés. Mais je suis persuadé qu'il y en a qui sont assez cons pour le penser sincèrement.
1: Ah oui.
0: C'est vraiment des psychopathes qui dirigent.
1: Ah oui, mais ça c'est pas d'hier. Hein.
0: C'est pas que des roublards.
1: C'est pas d'hier.
0: C'est des
1: Machiavel, il les disait, c'est écrit dans plein de trucs. Il y a même des études concernant déjà l'envie de pouvoir pour y aller de là où il y en est. C'est, il faut pas être
0: Parce super... que même un monsieur Guizot, politicien parfaitement réactionnaire du 19e siècle, savait que ça existe, les classes et la lutte des classes. Il en était conscient.
1: Ouais.
0: Édouard Philippe, je suis même pas sûr. Peut-être que oui.
1: Ouais.
0: Mais il y a une telle régression mentale chez tous ces cons qu'on peut se poser la question. Après, c'est pas une excuse.
1: Non. Mais moi, je pense que c'est parce que les pays sont devenus un produit à vendre, à acheter, géré comme une entreprise. Donc du coup, on va dire que mine de rien, et c'est un truc de malade ça, parce que hier j'avais ces débats avec un copain argentin. Et en fait, l'idée, c'est la disparition de la régulation étatique entre les capitales et les travail. Tu vois. C'est la disparition de l'État.
0: Hein. Sauf la police.
1: Hein. Oui, voilà, évidemment, et l'armée. Comment ils y sont. Mais c'est dans ces sens-là qu'ils sont en train de s'organiser. On passe un peu à l'international. Suno, t'as suivi qu'il paraît qu'il y a une réunion du BRICS. C'est où?
0: Eh ben oui, il y a... il commence à arriver aujourd'hui. Je crois que le sommet démarre demain. Il y a une vingtaine de chefs d'État qui arrivent, qui sont en train d'arriver. Poutine est déjà arrivé à Pékin. Il y a l'Inde, avec qui la Chine sera rabobichée, l'Iran, une vingtaine de pays représentant...
1: Eh bien, la Chine sera rabobichée avec l'Inde et tout à cause des Trump qui a surtassé les 50% de l'Inde.
0: Bah ouais, ouais. C'est en train de se... En train de se regrouper tout ça, quoi. Et la Chine continue à œuvrer avec beaucoup d'habileté. Donc elle a déjà les pieds dans les trois quarts d'Afrique sans faire de bruit, contrairement à la Russie et ses gros godillots. Et ben là, Trump et l'Occident vont avoir du fil à retordre. Ça va sûrement pas arranger nos propres affaires, comme d'hab.
1: Oui.
0: Mais...
1: Alors, j'y étais dans les petits papiers, moi. Et en fait, il y en a trois forces émergentes. Un premier, les BRICS, tu vois, qui en réalité, les BRICS, c'est la suite du rêve de Kadhafi. Parce que Kadhafi, les grands dangers avant de qu'il soit assassiné, c'est qu'il allait faire sa propre monnaie basée dans l'or. Entre autres choses, c'est qu'il a négocié avec l'Occident en négociant la pacification d'une certaine façon.
0: Il voulait finir avec le franc CFA, ouais.
1: Voilà, il voulait finir avec le franc CFA et tout cela et tout. Et il a fini carrément sodomisé avec des baïonnettes, tu vois. Il dit, et donc ça c'est quand il y a un dirigeant africain qui fait confiance à l'Occident. Donc ça, ils l'ont retenu comme élection ceux du BRICS, tu vois. C'est si on lance un mouvement comme celui-là, il faut que ça soit collectif et il faut que ça soit solide. Et pas se laisser faire comme ce qui est arrivé avec l'invasion de l'Irak ou tous ces genres de choses. Poser absolument. Ce qu'on est en train de voir, c'est la chute de l'hégémonie américaine. Pourquoi ? Parce que de plus de 800 milliards de dollars, et les Américains, ils s'endettent à la moitié de l'année, tout l'argent qu'ils récoltent, il va en Chine. Tu vois, ça y est, c'est les premières. Tu vois, la Chine cueille de l'argent sans rien faire maintenant. Des dettes, des intérêts des Américains. Donc, première chose. Après, il y a les pays qui ne veulent pas se trouver mêlés dans l'affaire du BRICS pour ne pas être dans les mêmes endroits que les Chinois ou Poutine et tout cela. Qui a un autre axe poussé pour l'Angleterre, Suno. Où il y a l'Angleterre, le Canada, le Mexique, et tout cela, on va dire, tous ceux qui étaient regroupés au sein des Nations Unies et d'autres, ils sont aussi en train d'essayer de contourner ces 11 pays qui se sont accordés pour contourner les attaques des taxes américaines. En tout cas, les États-Unis commencent à être isolés, et il y a une émergence d'un nouveau... Un nouvel empire qui commence à émerger, qui ici va amener, qu'on le veuille ou pas, une récession des tonnerres à laquelle il va falloir qu'on se prépare. Voilà. Et pendant ça, il y a des trucs, donc la stabilité dans des pays comme aux États-Unis. Là, il y a Trump qui a, comme on disait tout à l'heure, jugé, qui n'arrête pas d'accentuer sa politique migratoire, mm-hmm. Mais il y a déjà tous les patrons de la frontière avec le Mexique qui sont en train de dire, mais en fait, on va y aller dans la merde parce qu'en fait, c'est eux la main d'œuvre.
0: On va manquer de main d'œuvre.
1: Oui, à fond. Et là, ça y est, tu sais, il a quand même autorisé l'intervention des forces fédérales dans plusieurs États américains en train de menacer contre tous ceux et celles qui se soulèveraient comme celle de la Californie. À ce moment, c'est un délire hallucinant. Il veut envoyer des troupes en Colombie, il veut envoyer des troupes en Venezuela. Là, il y a eu des déplacements assez étranges dans cette région-là. Et la Chine qui se solidarise. Tu vois, des nouveaux Vietnam qui en arrivent. Et en réalité, la question est liée là, de produits... ultra convoité, la cocaïne et le pétrole. C'est les... Tu vois, parce que les plus grands producteurs du monde de ça, ils sont juste dans cette région-là qui veut bien garder Monsieur Trump. Et dans cela, la Palestine, vous avez vu, on s'habitue, on voit un film d'horreur tous les jours, on voit des mobilisations. En Japon, la mobilisation a été massive, tu vois, et la mobilisation au Japon sur la Palestine est de partout, mais... Les sanctions qui sont été données, par exemple, à la Russie, ben, il n'y en a même pas un quart qui sont été faits pour Israël. Les politiciens israéliens, les représentants de l'État israélien, ils parcourent le monde sans aucun problème. Les commerces, ils continuent sans aucun problème. Et tout cela. Par contre, il y a quand même des mobilisations, des solidarités, comme cette flotte qui va tenter de rejoindre à nouveau... pour briser la... Comment ça s'appelle? La barrière...
0: Oui, la bande de Gaza.
1: Oui.
0: Ils vont essayer d'ouvrir une route...
1: avec de l'aide humanitaire et voilà. Pouvoir voir. Pendant ce temps-là, il y a plein de journalistes, plein de personnes qui sont en train de bombarder et dans des conditions hallucinantes. Ici, on nous parle
0: Ce qu'il ne faut pas oublier un seul instant, c'est que ce qu'est en train de faire l'État d'Israël à Gaza... N'importe quel état du monde est capable de le faire. C'est déjà arrivé à plusieurs reprises, notamment en France.
1: Oui, avec le Maroc.
0: Si on compte à la commune,
1: il y a l'Algérie.
0: 30 000 morts en une semaine à l'Algérie. Aux tirailleurs sénégalais qui ont participé à la guerre dans l'armée française.
1: Ah oui, qu'après ils n'ont pas voulu les donner les soldes.
0: Ils se sont fait massacrer quand ils ont réclamé
1: leurs soldes.
0: Leurs soldes.
1: Ouais.
0: Donc
1: 330.
0: Ça tient pas à Israël, ça tient à la nature de l'État. L'Allemagne a fait ça, Israël est en train de faire ci.
1: Oui.
0: Et n'importe quel État peut le faire.
1: Oui, oui, bah, voilà. Quand tu vois
0: c'est
1: les.
0: C'est ça qu'il faut que
1: gars,
0: tout le monde retienne.
1: Salvador et Guatemala, les types qui sont en train de mettre en tôle toute la jeunesse, qui emportent même des prisonniers aux États-Unis, c'est du.
0: Absolument.
1: Bah, je pense que tu fais bien de
0: le rappeler
1: de rappeler de temps en temps. Et tu avais des infos sur l'Indonésie,
2: oui.
1: Original GG.
2: Oui, sur l'Indonésie. Mais je vais d'abord parler du petit pays de la Suisse, du coup. À Lausanne, il y a quelques jours, on déplore la mort de Marvin, qui a été assassiné par la police cantonale, en le pourchassant, ça a causé un accident. Et il y a eu 2 jours de révolte, du coup, à Lausanne, c'est assez inédit. Et ça nous rappelle les manifestations, les émeutes qu'il y avait eu en 2023 pendant les émeutes de Naël, qui s'étaient étendues jusqu'à Lausanne, où en écho, les Lausannois manifestaient pour Mike. Donc aujourd'hui, ils manifestent pour Marvin, et on les salue. Et on déplore le fait que ce mouvement ne soit pas plus massivement rejoint comme les émeutes consécutives à la mort de Naël. où en fait là les jeunes qui subissent ce racisme systémique et toute la violence de l'État et de la police, ils avaient besoin d'être rejoints et on peut encore s'en vouloir. Mais bon, il y aura d'autres opportunités pour rejoindre les jeunes de quartier et on manquera pas de s'organiser et d'y penser. Et du coup, aujourd'hui, en Indonésie, ça fait quelques jours qu'il y a des manifestations absolument énormes. On va commencer par préciser qu'il y avait déjà des manifestations avant le meurtre récent qu'il y a eu au sein de ces manifestations. Donc en Indonésie, on manifeste pour l'inflation, contre l'inflation, contre les inégalités des salaires, parce qu'il y a les députés qui ont 10 fois le SMIC comme salaire. Ils manifestent aussi parce que leurs salaires sont beaucoup trop bas, ils veulent une revalorisation, ils veulent réformer l'État, le gouvernement et la police. Et en fait, ce qui est arrivé ces derniers jours, donc le 30 août, il y a un conducteur de taxi à mobylette qui s'est fait écraser par un camion de la police en manifestation, ce qui a déclenché une énorme escalade à Jakarta, Surabaya et à Bali. Donc on parle de bâtiments du Parlement qui sont incendiés.
1: Ah, j'ai vu les images des incendies, c'est un truc de tout. Il y a eu quand même 3 morts.
2: Ouais, malheureusement, ouais, des travailleurs à l'intérieur. Il y a des maisons de députés qui sont pillées, on les voit sortir les pianos, les meubles. Voilà, c'est un gros moment qu'on vit en Indonésie. Et si, donc c'est un pays de 250 millions d'habitants. Si on revient à 2019, où il y avait des meurtres papous. Donc les papous, c'est les indigènes locaux. Et du coup, ça avait déclenché une vague de manifestations contre les lois liberticides et le code pénal islamique. Et du coup, on s'était retrouvé dans une situation où pendant 2 mois, il y avait eu des manifestations pareilles suite à un meurtre policier. Et du coup, ça nous fait poser une question sur qu'est-ce qui fait qu'un mouvement il se lance, il s'arrête, comment, c'est quoi les conditions de résurgence d'un mouvement à chaque fois, avec l'Indonésie qui a du coup des mouvements toutes les quelques années et qui s'arrêtent quelques semaines et qui resurviennent. Et du coup, avec toutes ces manifestations qui se passent à l'international et qu'on est connecté et on reçoit les images, on est au courant du Parlement qui est incendié, et en fait il y a l'image d'un conflit qui se propage plus vite que le conflit lui-même. Mais du coup, il faut aussi qu'on se pose la question, c'est quoi la qualité d'un mouvement dans son contenu et qu'est-ce qu'on défend. Et du coup, en Indonésie, les manifestations, ils arborent le drapeau de One Piece. One Piece, c'est une série d'animation et un manga japonais très populaire. Peut-être que vos enfants, ils le lisent. Et du coup, c'était en réponse à
1: l'appel de... Tu sais ce que c'est One Piece? Tu les as vu? En fait, je sais pas si t'as vu les jeunes qui sont en mode manga, ils sont un petit symbole que c'est un espèce de squelette avec un chapeau de paille.
0: Ah,
1: tu vois? Rouge. C'est un espèce des héros pirates du monde du manga, on dirait, non? C'est du monde du manga, et dans lequel ils sillonnent différents endroits en ayant des pouvoirs, mais c'est quand même un clochard, les héros, hein, okay, voilà, ouais. Des choses comme ça et tout. Et c'est intéressant tout cela parce qu'en fait, c'est vraiment. Comment ils sont, tu vois, comme au pénal les gilets jaunes, du film 3000, il y a les Aou et les forces et honneurs.
0: De reconnaissance populaire.
1: Et ça a été enfin, oui voilà, ça devient un manga, là-bas qui c'est très très très populaire, devient une symbole de reconnaissance populaire, nettement avec, c'est plus les drapeaux pirates classiques, mais c'est les drapeaux pirates qui a passé, par les moulins de la pop culture.
2: Et pourquoi le mouvement s'est approprié ce symbole? C'est parce que le 17 août, lors de la fête nationale en Indonésie, l'État il a demandé à ce que tout le monde porte le drapeau nationaliste. Et en réponse, les gens ils sont sortis avec le drapeau de One Piece, comme symbole de drapeau pirate, qui a du coup été interdit par l'État.
0: Ah ouais.
2: Et du coup aussi, si je vous en parle, c'est parce que dans des bilans d'assemblée autour de la mobilisation du 10 septembre, Des personnes parlent de sortir avec le drapeau de One Piece. C'est un écho que je trouve très intéressant à la lutte qui se passe en Indonésie, parce que ça nous permet de peut-être recontextualiser cette mobilisation du 10 septembre, moins que dans le contexte national contre Bayrou, mais peut-être dans une séquence plus large de mobilisation qu'on a à l'échelle mondiale.
1: Dans la reprise d'une séquence large qui commence à se réharmoniser. Ouais. Parce qu'il faut voir qu'avant les confinements, si on les voit, dans, je ne sais pas si vous avez vu les films Les Gilets jaunes par nous, l'histoire des Gilets jaunes par nous, en fait, il y a un moment où on montre à quel moment ça arrive aussi l'histoire des confinements. Sous le moment en Chili, sous le moment en
2: Irak, Iran, Iran, Indonésie,
1: Iran, Indonésie et
2: Soudan.
1: Soudan. Et des petits conflits partout, qui juste arrivent à un moment où ils sont en train d'arriver un peu peu en même temps. Actuellement, c'est en train de revenir cela, parce qu'il y a des mobilisations. Par exemple, actuellement, il y a des énormes mobilisations en Argentine. Les présidents, il a été caillassé l'autre jour, il ne laisse pas sortir de nulle part, et c'est très beau à voir. Et il y a la question en Indonésie et d'autres.
0: En Serbie.
1: En Serbie aussi. Et en fait, la question liée, c'est, en fait, manque de cet internationalisme du siècle dernier dans lequel les bases israéliennes assez co-organisées. Aujourd'hui, ça passe beaucoup pour l'identification symbolique. C'est-à-dire que les gens, comme ici, on a repris les parapluies, on a repris plein de symboles, comme ils ont été repris, les symboles des gilets jaunes ailleurs dans le monde. Mmh. Et aujourd'hui, c'est clin d'œil, tu vois, des Grèces à Paris, des Maïdan à Paris, ou des choses comme ça, quand ils arrivent des choses, mais constituent quand même un mouvement qui est humain. Tu vois, comme ils disaient, ça me rassure toujours, moi, je suis pas un matérialiste historique. Et le Kropotkin, quand il disait que l'être humain, que l'humanité est qu'un engendrement et que chaque geste de l'humanité est un geste de l'humanité entière. Mm-hmm. Et donc, du coup, quand tu vois des gestes des bonnes parties de l'humanité entière qui font des clins d'œil comme
0: ça, reconnaissent.
1: C'est quand même des bons espoirs de qu'on n'est pas non plus dans la merde totale, parce que nous, on n'a pas fait des contre-sommets super sécurisés quelque part pour se mettre d'accord à sortir avec les mêmes drapeaux pirates le 10 octobre et que celui d'Indonésie. Donc du coup, aujourd'hui, on va dire à tous ceux qui sont lycéens, collégiens, tous ceux qui sont un tout petit peu de temps pour bricoler avant cette sortie du 10 octobre, que vous n'avez pas envie d'y aller avec un drapeau 10 septembre. Vous n'avez pas envie d'y aller avec les drapeaux syndicaux. Vous n'avez pas envie d'aller avec un drapeau de la France insoumise. Vous n'avez pas envie d'y aller avec des drapeaux tout court. Et moi, je vous propose celui des One Piece ou les drapeaux noirs. Et on va voir. Si vous y êtes chaud, on espère qu'à Montpellier, ça sera les endroits où on va voir les plus des drapeaux de One Piece. Et un clin d'œil aux causeries de la caravane du Maquis et à tous ceux et celles qui en Indonésie sont en train aussi de résister. Si ça vous dit, qu'est-ce qu'ils pensent ou non? On va voir si on a des retours de ça, s'il y a quelqu'un qui se penche.
2: Ouais. Hein? Ouais. Bah ouais, de toute façon, pour qu'il y ait un mouvement, il faut le rejoindre. Du coup, pour l'Indonésie, on peut en parler. Et pour le 10 septembre, va falloir y aller.
1: Oui, oui. Et on avait des nouvelles aussi sur le 10 septembre, sous nos qui arrivent de Normandie.
0: Oui, il y a eu à Caen, il y a eu une réunion hier ou vendredi ou samedi, je ne sais plus. Il y a eu une réunion qui
1: les
0: a
1: assemblées,
0: regroupé une assemblée qui a réuni 300 personnes et qui a décidé à l'unanimité de le blocage, le 10.
1: Oui, ils attaquent, ça attaque tôt. Ça, c'est pour que vous le sachiez, à partir des 4 heures du matin, il y a question. Et n'oubliez pas, dans les dernières luttes qui s'est passée autour des camps, la raffinerie, tout cela, ça a été des endroits qui sont bien tenus pendant les trucs de Naël et tout cela aussi. Il y a une grosse culture d'auto-organisation dans cette ville-là. Je veux dire que les gens, ils vont spontanément à participer dans des grosses assemblées populaires, ce qui nous manque dans beaucoup d'autres villes, mais aussi ce qui nous manque dans les petites ville, parce qu'il faut pas qu'on se laisse avoir comme à chaque fois avec les grosses messes syndicales et grosses messes tout court en convergeant vers des gros axes. Voilà. Il faut qu'on tienne les pavés dans les périphéries, que ce sont nos espaces de vie et nos espaces de lutte.
0: Tactiquement, c'est pas mal d'éparpiller parce que ça les oblige à éparpiller les forces.
1: Ouais. Tu vois.
0: Faut éviter de se concentrer pour se faire piéger.
1: Oui, ça c'est quand même. Alors, il y a eu des
0: textes... on peut inventer des tas de trucs. Hein.
1: Oui, il y a eu des textes intéressants qui sont sortis un peu plus cette semaine parce que vous avez vu que là, commence à monter, ça monte. Dès les bases de certaines fédérations syndicales, ils se mettent en grève. Mais il y a une intersyndicale qui s'est précipitée. Là, pour un coup, ils se retrouvent, tu vois. Là, je sais pas que ça fait combien de temps qu'ils se retrouvent pas, mais là, juste avant cette histoire-là, là, ils se retrouvent parce qu'ils vont être débordés et ils sont décidés donc de lancer une grève, de préparer une grève les 17 septembre, c'est ça? Une semaine après les 10.
0: Il y en a une qui doit démarrer le 5.
1: Oui.
0: Gaz électrique.
1: Oui, mais ça, ce sont les fédérations.
0: Après, ouais, ça va jusqu'au 17. Il y a les aiguilleurs du ciel.
1: Oui, voilà, qui s'attaquent. Ils sont déjà en train de se faire démarrer.
0: De toute façon, les bureaucraties syndicales, ça fait très longtemps. Depuis août 1914, on sait à quoi elles servent.
1: Ah oui,
0: les bureaucraties syndicales. À servir la soupe à nos maîtres.
1: Oui. Et donc, du coup, là, eux, ils vont attendre de voir combien de nous seront emprisonnés, combien de nous seront condamnés, combien de nous seront possibles de signaler comme des militants d'extrême droite et tout cela, combien de nous on sera accusés de séditieux, combien de nous on nous prendra, et là, pour ils s'y remettent et essayer de faire ce qu'ils ont fait dans les dernières luttes, c'est de reprendre les mains pour nous amener dans des actions perlées qui vont simplement avec un calendrier parlementaire, donc un calendrier du pouvoir, et pas celui du pulse, comment on dit pulse, ça,
0: du pouls de la rue,
1: du battement des cœurs de la société entière, de notre propre
0: calendrier.
1: En tout cas, il y a des assemblées massives qui sont en train d'avoir lieu dans plein d'endroits. Malheureusement, dans plein d'endroits, les assemblées ne sont constituées que des militants. Et ça, nous, on en a la casquette.
0: C'est ça la différence avec les gilets jaunes pour le moment.
1: Oui. Tu vois. Après, vive les moments gilets jaunes tentent quand même là d'y venir, mais il ne s'est jamais arrêté. Hein. C'est ça aussi qu'il faut que les gens comprennent. C'est que si on n'est pas plus rejoint et tout cela aussi, c'est parce qu'on est devenu vraiment des cibles dans plein d'aspects et on est encore en train de subir de la répression. Il reste encore des gilets jaunes en tôle depuis la mobilisation de 2019.
0: Et il reste tous les problèmes qui ont produit le soulèvement des gilets jaunes.
1: Oui.
0: C'est les mêmes problèmes, ils sont toujours là, de pire en pire.
1: Ah oui, ça c'est quelque chose qui est... Mais qui... Tant qu'on ne bouleverse pas et on ne pense pas dans une après ces moments de lutte et qu'on n'élabore pas justement de quelle façon on va redistribuer la terre, annuler les gouvernements et redistribuer les fruits de notre travail collectif, on en y sera toujours piégé au parlementarisme et à la politique politicienne.
0: Il faut qu'on prenne directement les affaires de l'humanité en main nous-mêmes. Nous sommes les seuls à pouvoir les arranger.
1: Ah ben ça c'est... Ça, c'est plus qu'éclair. Imagine si ça serait les infirmières qui s'occuperaient de la santé. Mais là, on aurait une santé de tonnerre. Tu vois.
0: C'est sûr.
1: Alors, tu as d'autres commentaires concernant ce qui peut se préparer, ou les perspectives, ou des idées, ou des questionnements qui nous posent cette histoire-là de 10 septembre?
2: Bon, moi je pense qu'il va falloir y aller, va falloir tâter le terrain, prendre des contacts, rencontrer des gens et essayer de faire des actions en dehors des cadres syndicaux qui vont essayer de tout récupérer pour amener au schéma électoral. Et pour ça, il suffit de puiser dans les recettes des mouvements sociaux précédents, c'est-à-dire les occupations, s'organiser pour faire à bouffer et continuer de se rencontrer sur des espaces de blocage. Et du coup, voilà, mettez-nous au courant, informons-nous sur les initiatives et les rencontres qu'on fait. Faisons des covoiturages aussi.
1: Oui, c'est ça. Et n'hésitez pas à nous envoyer les points de rendez-vous et tout cela, tout ce que nous, on pourrait relayer au sein des causeries. On n'a jamais caché nos velléités, nos orientations révolutionnaires. Ça, c'est clair et net, monsieur le directeur. Et en tout cas, on vous attend à tous et à toutes dans la rue. Et en espérant qu'il y ait un élan... En fait, que tout le monde y comprenne que nous sommes dans une course des longueurs. Tu vois? Et comme il sait bien les gilets jaunes, tout seul on va plus vite, ensemble on va plus loin. Hein, ensemble, on va plus loin.
0: Parfait.
1: Alors, est-ce que vous avez quelque chose d'autre? Sinon, aujourd'hui, pour aujourd'hui, je pense que notre causerie sont...
0: Eh ben non, dans l'immédiat, je n'ai rien à ajouter.
1: Ben, on s'est dit merci beaucoup à tous et à toutes. Merci beaucoup à Marion, merci beaucoup à Gégé, merci beaucoup pour nous accompagner aux causeries de la caravane au 88.5 à l'écho. Et à la semaine prochaine. Et vive l'anarchie.
2: Merci.
0: Et en avant pour la vie.

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0: Connaissez-vous Sparking?
1: Oui, nous passons devant tous les soirs.
0: La nuit dernière aussi?
1: Oui, la nuit dernière aussi, inspecteur. Il y a beaucoup de bars dans ce quartier. Et nous sommes toujours à la recherche de gens qui ont envie de nous écouter.
0: Oui, je comprends très bien. Pourriez-vous nous en dire un peu plus au sujet de ces gens?
1: Oui,

0: Merci.
1: Bien belle chanson.
2: Oui, c'était magnifique.
1: J'aurais qu'elle était faite pour toi. Je peux te demander quelque chose. Tu étais au courant de tout ça?
2: Bien sûr que non.
1: Tu ne savais pas que Dany allait chanter ce soir?

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0: Et bonjour à toutes et à tous. Vous êtes en direct de l'écho des Garrigues 88.5 et c'est l'heure de la 17e édition de The Garage. Aujourd'hui, pour cette édition, on est en compagnie de Moll.
1: Salut à tous, salut.
0: Et bonjour à toi. Est-ce que ça va déjà?
1: Ça va, très bien et toi?
0: Eh ben, ça va super. Content de faire cette édition. On approche bientôt de la 20e.
1: Ouais, pareil. Enfin, je suis content aussi d'être là.
0: On va approfondir dans cette émission, tu vas voir. On va parler d'un sujet qui nous plaît tous les deux de toute manière. Pour commencer, je vais déjà te demander de te présenter brièvement et je poserai des questions pour compléter ça.
1: Yes, moi salut, moi je m'appelle Moll, du coup je fais de la musique depuis 13 ans déjà, je pense. Yes. Je suis tombé amoureux de la musique électronique en 2013 et depuis je l'ai jamais quitté et depuis je fais la tournée des festivals et tout. Je veux m'amuser avec tout le monde et partager ma passion.
0: Yes, écoute, on va en parler un peu plus tard de cette tournée des festivals car elle est très très intéressante. Vous allez voir, il a un beau palmarès à son compte. D'où vient ton intérêt pour la bass music?
1: En gros, j'ai toujours écouté Skrillex déjà, de base. Je pense qu'on vient tous de là.
0: Ouais.
1: Et du coup, j'ai toujours écouté un peu de dubstep à droite et à gauche. Et à un moment, j'ai rencontré Anthony Vane, alias, et qui m'a mis un peu plus dans le rhythm et la bass house et tout ça. Et du coup, j'ai bien kiffé. Et il m'a plus emmené dans son univers. Et du coup, franchement, je suis pas tombé amoureux, mais franchement, j'ai beaucoup aimé.
0: Ah, je comprends.
1: Voilà. Et depuis, ça fait, il m'emmène dans les soirées et tout ça. Donc, franchement, je kiffe.
0: Ok. Est-ce que tu aurais quelques inspirations, qu'elles soient passées ou actuelles, à me citer, surtout en bass music, bien évidemment?
1: Ouais, oui. En ce moment, j'aime beaucoup Justin Hawks.
0: Yes.
1: Le sound design qu'il fait, c'est incroyable.
0: Ouais.
1: Après, Sota, pour moi, c'est...
0: C'est
1: le GOAT.
0: C'est
1: le GOAT. Et ensuite, MPH.
0: Tu me fais plaisir à moi et à d'autres auditeurs qui sont pas là. Fat, big up à toi.
1: Ouais, oui. On sait que Fat est un grand fan.
0: Ouais, on saussait là-dessus.
1: Ouais.
0: Maintenant qu'on a parlé en inspiration bass music, est-ce que tu aurais d'autres styles de la bass music qui t'ont inspiré pour en faire actuellement peut-être?
1: Franchement, j'en ai pas.
0: Pour un petit exemple, moi par exemple, ce serait le hip-hop, tu vois.
1: Ok, ouais.
0: Je sais que Bière a eu le métal, lui.
1: Ouais, moi c'est la funk.
0: Ok, oui.
1: Ma mère, elle adore aussi la funk, donc j'ai toujours été bercé à ça et du coup, ouais, franchement.
0: Ok. Du coup, pour la suite, comme tu en as parlé brièvement dans ta présentation, je sais que tu as eu l'occasion de voir beaucoup de gros festivals, donc bien évidemment, on va en parler. Déjà, est-ce que tu peux nous en citer quelques-uns pour les gourmands des festivals qui nous écoutent?
1: Cette année, j'ai eu la chance de faire Rampage, l'Ultra et Tomorrowland la même année.
0: C'est énorme.
1: Ouais, franchement, c'était incroyable. Je m'en remets toujours pas d'ailleurs.
0: Bah, normal.
1: Et pour moi, l'Ultra, c'est ce qui m'a fait tomber amoureux.
0: Oui.
1: De la musique, donc, de la musique électronique plutôt. Et franchement, c'est incroyable. Enfin, toujours, je pense que je m'en lasserai jamais.
0: Alors, pour nos auditeurs, peut-être aussi citer tous ces beaux artistes bass music que tu as pu voir durant ces trois escapades. Alors,
1: si, je veux pas tous les citer,
0: mais les gros noms déjà, histoire de faire saliver un peu tout le monde.
1: La liste, j'ai vu ISOXO, qui c'est que j'ai vu d'autres? J'ai vu Boo, j'ai vu Oli Pritch, j'ai vu MPH, j'ai vu Netsky, Subfocus, Sota. Franchement, je vais pas tous les énumérer parce que sinon on va y passer la nuit, mais
0: oui.
1: Franchement, j'ai la chance de pouvoir faire tout ça et franchement, j'en profite le plus possible.
0: Bah, franchement, tu as bien raison. Par rapport à ça, j'ai quand même préparé quelques petites questions. Alors, pertinente ou non, ça c'est aux auditeurs de le décider, mais moi je trouve ça très intéressant de poser. Est-ce que déjà, tu as ressenti, autre que pour un Rampage qui est spécialisé bass music, que les festivals, les gros festivals que tu as fait, avaient un si gros impact pour le milieu de la bass music?
1: J'ai pas trop compris ta question.
0: Attends, je vais me répéter d'une autre manière. Au pire, est-ce que est-ce que tu as trouvé que ces festivals que tu as fait montrer que ça allait donner de la visibilité et un impact pour le milieu de la bass music?
1: Bah bien sûr, parce que quand on y va, qu'on soit fan ou non, on rencontre un peu la fanbase. On rencontre la fanbase, on voit l'ambiance que c'est, et franchement, ça nous fait de la pub à cette à ce style-là.
0: Oui, bah oui.
1: Et du coup, non, franchement, ça peut que faire grandir la fanbase. Et en plus, on est tous assez good vibe, je trouve.
0: Oui, oui.
1: Dans ces festivals-là, donc non, ça peut que avoir une bonne bon impact.
0: D'accord. Maintenant, pour rester là-dessus, surtout par rapport à Tomorrowland, là où je prends l'exemple, ouais. Est-ce que les main stages de ces la musique électronique ouais. ne mangent pas trop au final ce qui pourrait être un artiste de main stage sur un Rampage
1: Ouais, je vois ce que tu veux dire. Ça peut. Ça
0: mis
1: peut.
0: À part pour Chain Status qui, bon...
1: Oui, voilà. Mais ça peut manger, mais franchement, tant que la musique est bien, ça peut que...
0: Oui, c'est sûr, oui.
1: En fait, c'est qu'un plus la main stage en soi.
0: Oui.
1: Donc...

0: Ouais, ça me donne l'idée d'une autre question. Est-ce que du coup, le visuel
1: Ouais.
0: donne une importance à l'acoustique ou pas tant que ça?
1: Bah, c'est un plus.
0: C'est un grand plus.
1: Quand on va, en vrai, quand on va dans des événements comme ça, on attend un peu,
0: Oui.
1: Enfin, on paye un peu pour
0: Ah,
1: les trucs
0: totalement, bien
1: majestueux.
0: sûr. Ah oui, c'est une bonne
1: Donc,
0: partie du prix, même chose.
1: oui, voilà, c'est pour ça que moi j'adore ça, c'est parce que des fois il y a du time code,
0: Oui.
1: c'est pile poil au même
0: Ah
1: moment, et donc
0: oui.
1: du coup ça rajoute toujours un plus. Alors que, enfin franchement, moi je sais plus ce que je voulais dire, mais ça peut que, c'est toujours un plus d'avoir les visuels, le time code et tout ça, mais ça n'enlève pas à la musique.
0: Ok,
1: Franchement,
0: non, parce que du coup.
1: c'est qu'un plus, c'est toujours un plus. De toute façon, la musique est au centre du propos
0: Oui.
1: pour moi, et après c'est que des plus,
0: Ok.
1: que des plus.
0: Bah écoute, si ce point de vue reste
1: Oui.
0: encore sur les gros festivals, c'est très bien.
1: Oui.
0: C'est la réponse que j'espérais. Écoute, je pense qu'on a fait un peu le tour. Ah non, j'avais une dernière question, ça, elle est meurtrière par contre. Est-ce que
1: Oui.
0: tu as une préférence sur lequel festival tu as préféré faire, en gros, de tous là? Ça, elle est meurtrière,
1: Alors,
0: on va voir.
1: je vais répondre à côté de ta question, mais pour le cœur, niveau musical, pour moi, c'est l'ultra. Il n'y a pas,
0: Ouais,
1: c'est
0: mais du
1: tous
0: coup,
1: les nouveaux sons,
0: hors
1: toutes
0: de
1: les
0: là, en plus.
1: exclus de toute l'année. Ça va être à l'ultra, et franchement, l'ambiance a été dingue. Mais niveau organisation et festival et majestueux, Tomorrowland, il n'y a
0: Ok,
1: pas.
0: oui, il n'y a
1: Franchement,
0: forcément des pattes
1: je
0: meilleures,
1: souhaite
0: je
1: à tous
0: pense.
1: que vous pouviez faire, que vous le, oula, c'est que vous pouvez le faire au moins une fois dans votre vie, parce que franchement, c'est une expérience que vous aimez, le DM, enfin le DM, bass music et tout ça, ou non.
0: Ah, c'est
1: Enfin,
0: quelque chose
1: on
0: à
1: y
0: voir, oui.
1: trouvera toujours son compte.
0: Ok, bon écoute, je pense qu'on en a assez dit. Je vais maintenant passer au focus artiste français. Aujourd'hui, je vais parler d'un artiste français d'origine portugaise. Je vais vous parler de Dr Ouchou.
1: Ouchou, yes.
0: Et un grand artiste, assez
1: Ouais.
0: brutal. De son nom, Dany Cabral Rochak, il commence à produire de la musique très jeune, avec comme nom de scène DCR, de ses initiales, dans des styles plus proches de la future bass. Dès cette époque, il attire l'œil de gros noms d'artistes comme Martin Garrix ou Nicky Romero. Pourtant, malgré ça, en 2019, il prend la décision de se focaliser sur la bass music. Il développe donc cet univers qu'on connaît bien aujourd'hui entre dubstep, deep dubstep, drum and bass et toute autre forme de bass music. Son identité repose énormément sur le sound design avec des drops agressifs et cette ambiance presque dite extraterrestre. Au fil des années, on a pu le retrouver sur des labels comme Monster Cat, Disciple, Gut Vibration ou encore Deep Dark and Dangerous. Un de ses titres a eu l'honneur de se retrouver dans la bande son officielle de Fortnite et non Rocket League comparé à tous les autres artistes bass music.
1: C'est vrai.
0: Comme dit plus tôt, Dr Ouchou ne s'est pas enfermé dans un seul style de bass music. En 2024, il lance son projet Into the Ouchouverse où on a pu retrouver un peu plus de drum and bass. Bien évidemment, cette année, en 2026, il a décidé de rentrer dans le train des sonorités deep dubstep et 140, comme beaucoup d'autres.
1: Ouais.
0: Très bon train, hein, moi j'adore ce train personnellement.
1: Ouais, très bien.
0: On a pu le voir d'ailleurs collaborer avec des artistes comme Redstate, déjà présenté dans The Garage, ou bien Axel Boy. Pour clôturer ce focus, nous allons diffuser un track sorti cette année sur le label Deep Dark and Dangerous, Let Me.

0: Et voilà, on a terminé pour ce focus. Alors, je suis très surpris parce que du coup, je l'ai entendu sur des enceintes de studio alors que je n'avais écouté qu'au casque pour l'instant. Et ouais, quand on parle de
1: ça fait trembler,
0: sous,
1: ouais.
0: On parle de sound design, comme je l'ai cité plus tôt, mais vraiment, c'était vraiment impressionnant. Hâte de voir la suite de ces propositions. Maintenant, on va passer à notre rubrique tant aimée, à nous deux, malgré l'absence d'aucune idée. C'est les tracks récentes d'Iggy, et on va commencer par la tienne. Tu nous as ramené son, donc je vais te laisser parler en fait carrément.
2: Yes. Eh ben du coup c'est Space Invader, c'est ça, de Justin Hawkes.
0: Space Elevator.
2: Elevator, ouais, pardon. Ouais, ben bah, en gros, bah quand je cherchais des tracks pour aujourd'hui,
0: ouais,
2: je suis tombé dessus et franchement j'ai kiffé parce que ça me rappelle un vieux sample d'Adam F.
0: Yes.
2: Le vieux son drum and bass là qui fait tuck tuck
0: ouais,
2: tuck tuck,
0: ouais.
2: Voilà.
0: Okay,
2: donc ça m'a rappelé ça et franchement, enfin, moi j'ai kiffé parce que c'est un son assez chill au départ et après ça envoie pas mal, ouais.
0: Ok, intéressant. Ouais. On va écouter ça de suite du coup.
2: Voilà, let's go.
0: Allez.

0: Alors, pas mal cette proposition. Hein. J'ai vraiment apprécié le temps que ça a pris pour partir. En plus, on s'attend pas forcément au style qui va arriver derrière. Un début qui pourrait être un peu liquide, au final, pour s'en transformer plus vers la neuro. Franchement, j'ai bien apprécié.
1: Let's go. Cool.
0: On va passer maintenant à la track d'Aucune Idée, qui n'est pas là.
1: Let's go.
0: Alors, c'est un remix de Mandy Dextrous et Tanukishi, fait par Zombie Cats et Nemin. Alors, Mandy Dextrous et Tanukishi, que vous connaissez sûrement pour leur 4x4, qui fout le bordel, vraiment, franchement, les deux ensemble, en plus, en général, ça fait un beau combo, mais là, ce coup-ci, ce sera un remix. Et du coup, on s'écoute Tunnel Vision.
1: Let's go.

0: Waouh. Ok, aucune idée. C'est bon, on a compris le message. Franchement, très bonne track. Je trouve que ça dénature pas l'idée de composition de base de Molly Dextrous, Stan Butichi. Pourtant, c'est quand même bien noir. Ouais, c'est pas du tout leur style à la base. Franchement, très bonne track. Très bonne découverte.
1: Je vais lui choper.
0: Ouais, bah, je te la donnerai après, t'inquiète.
1: Merci, merci.
0: pour finir, on va parler de la mienne. Alors, déjà, on va remettre le contexte de ma découverte de ce track. C'est pendant un set d'un artiste dont on a parlé tout à l'heure. C'est un set de Sota.
1: Let's go.
0: Et alors, c'est pas un de ses tracks à lui, mais c'est un track qu'il a joué pendant le... Comment s'appelle ce set? Le State of the Art.
1: 3.
0: Ouais, le 3. Ouais, magnifique avec MC ID.
1: Oui.
0: Et je suis à l'affût. Hein, y a plein de sons que j'ai entendus. J'ai dit, bon, bah, dès qu'ils sortent ceux-là, je les prends. Et on a SMG et Atmos qui nous ont fait une petite surprise il y a pas très longtemps d'en sortir un. Il s'appelle Watch Out. Vous allez voir, c'est du gros jump-up. On s'écoute ça immédiatement.

0: Et voilà, wow. C'est terminé pour cette rubrique. Mais waouh, mais ouais. Moi j'avais pas écouté le track en entier encore. Je savais qu'il était sorti, je me suis dit bon, on va le garder pour l'émission, on va en profiter.
1: Et ben pas déçu hein.
0: À toi, ce je t'aime de toute manière. Et franchement, au bout d'un moment, ces derniers mois là, toutes ces sorties sont vraiment incroyables. Je ne suis pas déçu par ces propositions. Écoute, on va maintenant parler un petit peu de ce que tu vas nous présenter comme yes. set, parce qu'on s'en approche. Dis-nous tout.
1: Eh ben, en gros, j'ai préparé. J'ai pris un peu des best-of de ce que j'ai fait de mes dernières dates. Yes. Donc, en gros, ce que vous allez écouter, c'est un peu ce que je fais en live.
0: Ok.
1: Voilà, donc je vais essayer de retranscrire un peu l'énergie que j'essaie de procurer.
0: Tu as des styles particuliers par lesquels tu vas passer.
1: Franchement, ça sera drum and bass.
0: Ok.
1: Mais je suis pas cantonné à que la jump up ou que la dance floor. Okay, enfin, ça sera un peu de tout, même avec un petit peu de. On va voir ce qu'on peut faire. Voilà.
0: Ok. Bah,
1: ça va être. Même moi, je vais me surprendre parce que c'est pas totalement préparé.
0: C'est donc, très bien ça. Voilà. J'adore ça, moi personnellement. Mais écoute, je vais te laisser aller t'installer. Yes, je vais maintenant procéder à l'agenda. Du coup, pour commencer, le vendredi 4 septembre, nous aurons donc une base circle au Salon des Indépendants avec Dropout March et Komatsu. Pour suivre, le samedi 12 septembre, nous aurons Alcide X Fat au Barry. Le vendredi 18 septembre, Base Project organise la soirée Smash avec en gros guest Anaïs, suivi de MVX, MK, Don Desperados, B2B Startups, ainsi que la Base Project Team. Le samedi 26 septembre, Bash à l'Antirouille reçoit Alcide avec Kaori. Je vous remercie de m'avoir écouté. J'espère maintenant que vous êtes prêts pour ce set de molle. C'est l'heure.

Et voilà, on en a terminé pour le DJ set de Moll, qui était très éclectique comme il nous l'a annoncé. C'était vraiment incroyable. J'espère que vous avez kiffé. Pour notre part, pour The Garage, on se retrouve le mois prochain avec l'invité qui est déjà connu. Ce sera MK. Je vous souhaite une bonne fin de journée, une bonne soirée, une bonne journée pour ceux qui écouteront ça sur la rediffusion. Et on se dit au mois prochain.

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